0: That just ain't so.
1: Une idée fausse.
0: Something like this.
1: Cette idée est la suivante. Le monde est tellement vaste qu'on ne peut pas affecter durablement l'environnement. Ça a peut-être été vrai, mais ça ne l'est plus. Et l'une des raisons pour lesquelles ce n'est plus vrai est que l'un des éléments les plus vulnérables de l'écosystème est l'atmosphère.
2: C'est notre seule maison. Et c'est cela qui est en jeu. La possibilité de vivre sur la planète Terre.

y a des politiques dans les deux partis qui préfèrent éviter la question. Car s'ils admettaient que le problème existe, l'obligation morale d'opérer des changements radicaux deviendrait incontournable. Les générations futures risquent fort de se poser la question. À quoi pensaient nos parents? Pourquoi ne se sont-ils pas réveillés quand il était encore temps? Cette question, nous devons l'entendre dès à présent.

0: quoi ce qu'on fait.
1: Bomber.
0: Hello, t'as entendu?
2: Pas encore.
0: Bah t'as pas entendu, ok.